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0: Ouais, Axel Perrier avec vous, le réveil chéri de l'été en direction du week-end. Et j'espère que vous avez quand même trouvé le sommeil cette nuit avec les chaleurs, c'était fou. Bon, on ouvre les yeux ensemble, hein, tous vos rendez-vous du matin de retour. Et il est 6h, les infos maintenant avant d'écouter All City, Beyoncé et Craig David pour la playlist 2000. C'est Chéri FM en ce vendredi 14 août.
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0: Et un vent de fraîcheur pour les infos avec Damien Hoffmüller. Bonjour.
3: Bonjour Axel et bonjour à tous.
0: La fin de la canicule se profile, mais il va encore faire très chaud aujourd'hui.
3: Oui, un air un peu plus frais commence effectivement à arriver par le nord-ouest, mais 80 départements restent en vigilance orange canicule de la Bretagne jusqu'à l'Auvergne-Rhône-Alpes, en passant par la Nouvelle-Aquitaine. Le soleil sera largement au rendez-vous. Côté température, comptez 32 degrés à Rennes, 33 à Nice, 38 à Lille, Strasbourg et Lyon, ou encore 40 à Paris et Toulouse.
0: Et de nouveaux records de température enregistrée hier.
3: Avec 42,5 degrés, relevés dans le Cher, 42 en Ardèche et plus de 41 degrés en Charente et en Gironde. Les 40 degrés ont également été dépassés à Rennes ou encore à Angers. Cette vague de chaleur est désormais l'une des plus longues jamais enregistrées en France. C'est dans ce contexte que les incendies restent une menace majeure. Dans les Landes, près de 600 hectares ont déjà brûlé dans un nouveau feu. Environ 280 pompiers sont mobilisés pour contenir les flammes qui se sont approchées hier soir du village de Luglon, un secteur déjà durement touché fin juillet par un incendie qui avait ravagé 3700 hectares. Des pompiers qui restent mobilisés et qui réclament toujours davantage de moyens. Après une rencontre hier au ministère de l'Intérieur, les syndicats se disent déçus. Ils annoncent une mobilisation nationale le 29 septembre et 3 jours de manifestation à Paris. Au cœur de leurs revendications, des recrutements massifs et une modernisation rapide de la sécurité civile. Dans le reste de l'actualité, le site des impôts a été piraté fin juin. Près de 700 000 contribuables pourraient être concernés par le vol de données. Les personnes touchées seront prochainement prévenues par les services de l'État. Si vous prenez la route ce week-end, Bison Futé classe la journée orange dans le sens des retours, avec même du rouge en région PACA. Demain, les difficultés seront importantes dans les deux sens, avec une journée noire annoncée en Auvergne-Rhône-Alpes. Des ralentissements sont attendus jusqu'à lundi. Et les Français sont de plus en plus nombreux à envisager les vacances en voiture électrique. 67% estiment désormais que c'est possible, soit 15% de plus qu'il y a un an. Mais pour éviter les mauvaises surprises, mieux vaut préparer son trajet à l'avance. Lucille Buisson, chargée de mobilité chez Que Choisir Ensemble, nous donne quelques conseils.
4: Définir son itinéraire en avance et repérer les bornes de recharge disponibles, sachant que les planificateurs d'itinéraires qui sont disponibles le font aussi en temps réel. En tout cas, toutes les aires sont équipées. Les routes nationales, c'est plus compliqué, et les autoroutes bretonnes aussi. Il reste des zones blanches un petit peu pour les longs trajets, mais globalement, en termes d'équipement du réseau autoroutier, c'est bien.
3: Propos recueillis par Irina Capron. À noter, sur les autoroutes françaises, des bornes de recharge rapide sont désormais disponibles environ tous les 50 km.
0: Et enfin, les Power Rangers ne feront finalement, oh là là, pas leur retour.
3: Ouais, je suis très déçu, effectivement. Oui. Disney Plus abandonne son projet de série en prise de vue réelle. Selon le site américain Deadline, le coût trop élevé du projet aurait eu finalement raison de cette nouvelle adaptation.
0: Ça aurait été sympa, ça.
3: Quel dommage.
0: Ouais, en prise de vue réelle, c'est magique, ça. Bon, à tout à l'heure, Damien.
3: À tout à l'heure.
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0: Dans quelques minutes sur Chéri FM, on part se baigner avec la météo des plages en ce vendredi. Peut-être le top départ des vacances pour vous. Moi, je vous le souhaite en tout cas. C'est avec la playlist 2000, All City, Beyoncé et Craig David pour démarrer cette journée ce vendredi 14 août avec Chéri FM.

Le week-end arrive, vous écoutez Chéri FM, 14 août aujourd'hui. On va souhaiter une bonne fête aux Évrards. Ils doivent pas être beaucoup, mais on pense quand même à eux. Côté anniversaire, tiens, c'est notamment celui de Mister V, 33 ans, le célèbre youtubeur humoriste. David Hallyday aussi, qui fête ses 60 ans. Et Magic Johnson, 67 ans, véritable légende du basket américain. 5 fois champion de NBA avec les Lakers et membre de la mythique Dream Team de 1992. Aujourd'hui, c'est également la journée mondiale du lézard. Et c'est vrai que, alors, je sais pas vous, mais moi je trouve qu'on en voit quand même de moins en moins. Et retour dans les années 2000, direction 2004. Et là, on est vraiment sur un tube de l'été. Le 14 août 2004, le numéro 1 en France, c'était Aventura, Obsession. Et alors, petit détail, c'est justement cette semaine-là que le titre prend la tête du classement français. Et il va y rester 7 semaines consécutives. C'est juste énorme. On reste d'ailleurs dans ce sujet de la playlist 2000 avec Beyoncé, NSYNC qui arrive aussi et All City pour démarrer cette nouvelle journée avant la météo des plages. Bientôt le week-end. Vous écoutez Chéri FM, c'est le réveil chéri de l'été, 6h08.

0: Chérie FM, il est 6h19, certains dorment encore et vous pensez déjà à la plage. Et ben voilà, juste pour vous, on va regarder la météo de ce vendredi avec Damien Hautemuller. Bonjour Damien.
1: Bonjour Axel et bonjour à tous.
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0: Et ce vendredi, on commence notre tour des plages par la Manche.
1: Oui, direction Cancale et Saint-Malo, le soleil sera bien présent ce vendredi. Côté température, eh bien l'ambiance sera nettement plus respirable, avec environ 24 degrés à la mi-journée.
0: On descend ensuite vers la Vendée.
1: Au Sable d'Olonne, grand soleil et 32 degrés sont attendus cet après-midi. L'eau sera autour de 20 degrés, la mer devrait rester calme. Drapeau vert attendu sur les plages surveillées du secteur. Cap maintenant vers les Landes et la Côte Basque. Quelques passages nuageux pourraient voiler le ciel. Sur le sable, comptez tout de même entre 26 et 30 degrés et une eau à 25 degrés.
0: Et pour terminer, direction la Méditerranée.
1: Il fera 28 degrés à 7, 31 à Argelès-sur-Mer et jusqu'à 32 degrés à Nice. La Méditerranée sera toujours aussi agréable, hein, avec une eau à 27 degrés. Mais attention au soleil, indice UV de 8 aujourd'hui.
0: Merci Damien, et comme tu dis souvent, c'est avec les heures les plus chaudes, on évite, et en plus c'est même pas forcément le plus agréable. Hein.
1: Non, et il faut bien mettre de la crème solaire aussi pour se protéger du soleil.
0: Bon bah parfait. Bon bah à tout à l'heure Damien.
1: Ouais, à tout à l'heure.
0: Et on va chanter, repenser aussi à l'éclipse là, de cette semaine en allant sur la Lune. Christophe Maé.
1: C'est joli. Hein.
0: Ouais. Juste après les Black Eyed Peas aussi sur Chérie FM.

0: Avec Chéri FM, la journée démarre et peut-être que vous êtes déjà sur la route, direction la mer, la famille, le camping, ou alors juste quelques jours pour changer d'air. Bon trajet avec la playlist 2000 dans la voiture ce matin, avec toute la famille, Sixpence None the Richer, et on écoute David Guetta aussi. Le réveil chéri de l'été, on reste ensemble jusqu'à 9h. Bougez pas, c'est Chéri FM.
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0: 6h30 chez IFM, tout l'été avec la playlist 2000. David Guetta arrive juste après vos infos. Et l'essentiel avec Damien Hautemuller. Bonjour.
1: Bonjour Axel et bonjour à tous. De la chaleur au programme de ce vendredi. Météo France annonce la dernière journée de cette vague de chaleur avec 75 départements toujours en vigilance orange canicule. Les trois quarts du pays sont concernés, de la Vendée jusqu'au Var en passant par l'Île-de-France. Le soleil dominera largement et les températures resteront très élevées. 37 degrés à Rouen, Dijon et Bordeaux, 38 à Lyon, Limoges et Strasbourg et jusqu'à 40 à Toulouse.
0: Et à la une, le sud-ouest à nouveau en alerte.
1: Dans les Landes, près de 300 pompiers sont mobilisés depuis hier soir à une soixantaine de kilomètres au sud-est de Biscarrosse. Près de Rennes, le feu de Saint-Just est désormais stabilisé. Et en Loire-Atlantique, près de 2000 campeurs ont dû être évacués hier à Guérande après un départ de feu à proximité d'un camping. Le sinistre est désormais fixé. Un adolescent de 15 ans a été mis en examen après la mort de deux pompiers dans les flammes le 21 juillet dernier aux abords de l'aéroport de Bordeaux-Mérignac. Son frère aîné, qui avait été placé en garde à vue, a finalement été disculpé et remis en liberté. Les pompiers réclament davantage de moyens. 9 organisations syndicales ont rencontré hier le ministère de l'Intérieur sans avancée concrète. Les syndicats annoncent désormais une mobilisation nationale le 29 septembre pour dénoncer le manque d'effectifs. Dans le reste de l'actualité, une ancienne mannequin accuse la justice française de ne pas avoir suffisamment enquêté. Ebba Carlson annonce son intention d'assigner l'État pour déni de justice après la mort de Daniel Siad, qu'elle accuse de l'avoir violé et qui était présenté comme un rabatteur présumé de Jeffrey Epstein. Pendant que le nucléaire tourne au ralenti, le solaire bat des records. La production nucléaire française est fortement perturbée par la sécheresse et les fortes chaleurs. À l'inverse, la production solaire a progressé de 17% en juin et en juillet, selon un rapport publié hier. Un mot de sport avec une nouvelle moisson de médailles pour les Français au championnat d'Europe de natation. Maxime Grousset sur 100 mètres papillon et Marie-Ambre Molu sur 50 mètres d'eau décroche l'argent. En athlétisme, Alice Finot prend également l'argent, tandis que Marie-Julie Bonin repart avec le bronze à la perche.
0: Et pendant les vacances, vous allez peut-être vous laisser tenter par une visite guidée.
1: Désormais, les guides misent sur des visites plus vivantes et parfois insolites pour séduire les touristes. C'est ce que fait Virginie Saporito, alias le petit guide, qui travaille dans la Drôme.
2: Alors déjà, il faut être passionné. Il faut transmettre aussi tout ce que tu sais. Donc là, c'est vraiment l'histoire des villages, les traditions. Et moi, j'aime bien m'appuyer sur ce qui est un petit peu insolite. J'aime bien aller chercher ce que les gens ne connaissent pas. Donc je fais beaucoup de recherches toute l'année parce que je suis très curieuse, je balade beaucoup. Et en fait, c'est quand je balade que je m'aperçois de quelque chose, tiens, c'est bizarre, pourquoi il y a cette statue-là ? Et après, je fais des recherches et c'est là que je peux créer une visite insolite.
1: Une interview de Cyril Sanchez, et pour exercer ce métier, il faut tout de même une formation et surtout une carte professionnelle de guide conférencier.
0: Merci beaucoup, à tout à l'heure.
1: À tout à l'heure.
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0: Dans quelques secondes sur Chéri FM, c'est l'horoscope qui arrive et la playlist 2000 pour démarrer votre journée. Sixpence None the Richer et David Guetta sur Chéri FM.

0: 6h36, chérie FM, on est parti pour votre horoscope.
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0: L'horoscope de ce vendredi 14 août. On démarre par les béliers. Une personne de votre entourage pourrait enfin vous dévoiler ses sentiments, tandis qu'en couple, une petite escapade serait parfaite pour vous retrouver. Taureau, vous recherchez du vrai et du sincère côté cœur, et votre sensibilité vous permet aujourd'hui de renforcer les liens qui comptent.
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0: C'est pour vous les gémeaux, votre charme agit et une belle reconnaissance professionnelle pourrait vous donner un vrai coup de boost. Vous êtes clairement sur la bonne voie. Cancer, une rencontre inattendue pourrait créer une jolie complicité pendant que vos projets professionnels avancent tranquillement. Lion, ne laissez pas le passé vous empêcher d'ouvrir votre cœur. Une belle rencontre se profile. Vierge, une nouvelle fonction ou un beau projet pourrait vous être proposé. On passe maintenant au balance. Un nouveau cap se prépare côté cœur avec peut-être un engagement ou un projet à deux. Scorpion, gardez l'esprit ouvert. Une personne que vous connaissez déjà pourrait bien vous surprendre. Sagittaire, l'amour retrouve une belle sérénité et votre sens de l'écoute pourrait même attirer une personne qui ne vous laisse pas indifférent. Capricorne, rien ne semble pouvoir perturber votre optimisme aujourd'hui. Même côté travail, vous gardez le cap avec une belle confiance. Verseau, un vent de fraîcheur souffle sur votre quotidien et c'est peut-être justement le moment de tourner la page pour vous ouvrir à de nouvelles envies. Et les poissons, pour terminer les poissons, vous prenez le temps de vous écouter et de faire le point sur vos envies. Pendant qu'au travail, votre calme vous permet de sortir du lot. 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Et rendez-vous maintenant pour profiter de la playlist 2000 avec Camaro et Sixpence None the Richer avant de retrouver votre info du Transat qui nous emmènera en Dordogne avec un couple qui a bien fait d'arriver en avance au restaurant. Bougez pas, c'est à 6h50 ça sur Chérie FM dans quelques minutes.

0: 6h51, le soleil se lève tranquillement et vous écoutez Chérie FM, direction le Transat.
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0: Et alors là, c'est vraiment le genre d'histoire où vous vous dites « Et pourquoi pas moi ?» Je vous emmène en Dordogne, où un couple devait simplement aller dîner au restaurant. Bon, ils arrivent un peu en avance, sauf que le restaurant est complet, donc on leur demande d'attendre une vingtaine de minutes. Du coup, plutôt que de rester là, devant la porte, ils vont dans le bureau de tabac juste à côté et là ils se disent « Allez, on va jouer quelques grilles, ce soir-là il y a un tirage du loto ». Alors ils tentent leur chance. Ils rentrent ensuite tranquillement au restaurant, passent à autre chose et quelques jours plus tard, tiens, ils réalisent qu'ils n'ont même pas vérifié leur ticket. Ils regardent les numéros et ils pensent d'abord avoir gagné 30 000 euros. Déjà c'est plutôt sympa, vous allez me dire. Eux, ils imaginent utiliser l'argent pour faire des travaux chez eux. Sauf qu'en réalité, c'est pas 30 000 euros qu'ils ont gagné. Non, c'est 10 millions d'euros. Et là, forcément, le dîner qu'ils attendaient devant le restaurant prend une toute autre dimension. Le couple explique que c'est surtout un énorme soulagement pour leur famille, pour leurs enfants, et qu'ils veulent maintenant profiter de la vie plus sereinement. Et ça fait du bien d'entendre de belles histoires comme ça, juste avant le week-end sur Chérie FM. Allez, playlist 2000. On chante avec Sophie Elise Bextor pour démarrer cette nouvelle journée avec Chérie FM.

Chérie FM, vendredi matin, il y en a qui se préparent à aller au boulot pendant que leurs collègues sont à la plage. Mais on est là avec vous et puis c'est bientôt votre tour. Peut-être le grand départ ce week-end sur la route, beaucoup de monde attendu. Donc une seule chose à faire, mettre la playlist 2000 de Chérie FM. Hein. Gino, Jennifer Lopez arrive et Lynn Marlin aussi, juste après 7h sur Chérie FM. Restez avec

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0: Jennifer Lopez et Hélène Marlin arrivent ce matin. C'est la playlist 2000 pour démarrer ce vendredi 14 août. Et c'est après vos infos, chérie FM, 7h.
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0: À 7h les infos, Damien Altmüller, bonjour.
2: Bonjour Axel et bonjour à tous.
0: La canicule commence doucement à reculer.
2: Oui, mais il va faire encore très chaud aujourd'hui. Un air plus frais gagne progressivement le nord-ouest, mais 75 départements restent en vigilance orange. Vous êtes concernés si vous habitez entre la Seine-Maritime et l'Hérault. Côté ciel, le soleil dominera largement sur le pays. Côté température, eh bien comptez 32 degrés à Rennes, 33 à Nice, 38 à Lille, Strasbourg et Lyon, et encore 40 à Paris et Toulouse.
0: Et reste ce retour sur la journée d'hier qui a affolé les compteurs.
2: 42,5 degrés ont été relevés dans le Cher par les services de Météo France, 42 en Ardèche et plus de 41 degrés en Charente et en Gironde. Rennes et Angers ont également franchi la barre des 40 degrés, une vague de chaleur qui figure désormais parmi les plus longues jamais enregistrées en France. Une chaleur et une sécheresse propices aux incendies. Dans les Landes, près de 600 hectares ont brûlé. 280 pompiers sont toujours mobilisés pour maîtriser les flammes qui se sont rapprochées hier soir de Luglon. Les soldats du feu réclament toujours plus de moyens après leur rencontre avec le ministre de l'Intérieur hier. Les syndicats se disent déçus et annoncent une mobilisation nationale le 29 septembre, ainsi que 3 jours de manifestation à Paris. Ils demandent notamment davantage de recrutement et une mobilisation de la modernisation, pardon, de la sécurité civile. Dans le reste de l'actualité, attention à vos données personnelles. Le site des impôts a été piraté fin juin. Près de 700 000 contribuables pourraient être concernés. Si vous prenez la route ce week-end, armez-vous de patience. Bison futé voie orange aujourd'hui dans le sens des retours, avec même du rouge en région PACA. Demain, les difficultés concerneront les 2 sens de circulation avec une journée classée noire en Auvergne-Rhône-Alpes. Et autre perturbation à prévoir pour ce week-end, cette fois dans les airs, une 40aine de vols EasyJet au départ de la France seront annulés samedi et presque autant dimanche. Les hôtesses et stewards de la compagnie sont appelés à la grève pour réclamer de meilleures conditions de travail. Si vous avez des animaux de compagnie, vous le savez, il faut s'organiser en cette période de vacances scolaires si vous partez sans Louis. Si certains optent pour les pensions, d'autres préfèrent les pet-sitters, une formule qui a ses avantages comme nous le dit Olivier qui en a fait son métier.
3: Les pensions canines, c'est souvent plus cher que des visites à domicile effectuées par un pet-sitter. Ça peut être jusqu'à 2 fois moins cher, donc c'est pas négligeable. Ensuite, il y a bien évidemment l'idée que l'animal reste chez lui, il est dans son environnement, il a ses repères, donc il va être moins angoissé en fait. L'autre problème aussi qui peut arriver en pension canine, c'est que il cohabite avec d'autres animaux, donc parfois ça se passe mal. Au moins quand il reste chez lui, voilà, il est en sécurité, donc il va être plutôt serein.
2: Une interview d'Oran Lose, le tarif d'un pet-sitter varie de 10 à 25 euros par jour, jusqu'à 80 en Ile-de-France.
0: Et une distinction pour la pop-star américaine, Taylor Swift.
2: Oui, elle a intégré ce mardi le club des auteurs-compositeurs intronisés au Nashville Songwriter Hall of Fame. Elle devient la plus jeune artiste à réaliser un tel exploit.
0: Nashville Songwriter, ouais, moi j'y arrive pas. À 7h, il est trop tôt pour parler anglais. À tout à l'heure.
2: À tout à l'heure.
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Dernier jour avant le week-end, dernier réveil aussi. Vous écoutez Chérie FM, Axel Perrier avec vous. C'est le réveil chéri de l'été, vendredi 14 août. Bon anniversaire si c'est le cas, le même jour que Mr. V, humoriste youtubeur, Halle Berry qui fête elle ses 60 ans. Et en 2002, elle devenait la première femme noire à recevoir un Oscar, Oscar de la meilleure actrice. Et puis c'est aussi l'anniversaire de Magic Johnson qui fête ses 67 ans. Grande légende du basket. Grosse anecdote musicale, c'était un 14 août en 1985. Une annonce qui fait énormément parler dans le monde de la musique. Michael Jackson, le King of Pop, qui a racheté pour environ 47,5 millions de dollars ATV Music, qui détient notamment les droits de musique des chansons des Beatles. Bon, et puis dans les années 2000, direction 2004, et là on est sur un tube de l'été, le 14 août 2004, le numéro 1 en France. Aventura, Obsession. Et à partir de cette semaine-là, donc à partir de la semaine du 14 août, il prend la tête du classement français. Et il va y rester 7 semaines en tout. Ça fait beaucoup. Bon, la playlist 2000, on y reste avec Len Marlin, Bob Sinclair aussi très vite, et la météo des plages dans le réveil chéri de l'été sur

0: Chérie FM, 7h19, et vous faites peut-être partie de ceux qui ont déjà choisi leur plage pour aujourd'hui. Maintenant, reste à savoir si la météo est d'accord. On en parle avec Damien Hautmüller. Bonjour Damien.
1: Bonjour Axel et bonjour à tous.
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0: Bon, alors on file d'abord vers la Bretagne.
1: À Saint-Malo et Cancale, le soleil sera généreux vendredi avec une météo particulièrement agréable. Les températures seront autour des 24 degrés dans l'après-midi. Parfait pour profiter du bord de mer sans cuir sur la serviette.
0: Direction ensuite les plages de l'Atlantique.
1: Au Sable d'Olonne, changement d'ambiance, grand soleil et jusqu'à 32 degrés. La mer affichera environ 20 degrés et devrait rester calme. Calme, drapeau vert attendu sur les plages surveillées. Près de la côte basque, du côté de Mimizan et Saint-Jean-de-Luz, le ciel sera légèrement voilé. Il fera entre 26 et 30 degrés sur le littoral avec une eau à 25 degrés.
0: Et on termine les pieds dans l'eau en Méditerranée.
1: Grand soleil attendu à 7, Argelès-sur-Mer ou encore à Nice avec 28 à 32 degrés au meilleur de la journée. La mer sera particulièrement agréable autour de 27 degrés mais avec un indice UV de 8.
0: Et tu m'étonnes, très agréable, hein, 28 degrés. Profitez si vous êtes en vacances, ça démarre aussi peut-être aujourd'hui comme certains dans le studio. Hein, les vacances.
1: Ça approche.
0: Bon ben voilà, on reste ensemble quand même, à tout à l'heure. Hein.
1: Ouais, à tout à l'heure.
0: Prends pas tout de suite les valises, hein, Damien. Voilà. Vous voyez ce que je veux dire.
1: Attendre un peu.
0: Playlist 2000, Pink, et juste après on écoutera aussi Peps sur Chérie FM.

Chérie FM, et une pensée ce vendredi à Marine qui nous écoute au boulot déjà ce matin. Ce soir, elle rejoint toute sa famille qui est déjà en vacances, à les derniers jours. Et ensuite, il y aura de quoi profiter avec

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0: Chéri FM, les infos maintenant avant d'écouter Sean Paul, c'est la playlist 2000, il est 7h30. Et l'essentiel avec Damien Hottmüller ce matin, bonjour.
1: Bonjour Axel et bonjour à tous.
0: De la chaleur au programme de ce vendredi.
1: Météo France annonce la dernière journée de cette vague de chaleur avec 75 départements. Toujours en vigilance orange canicule, les trois quarts du pays sont concernés. De la Vendée jusqu'au Var en passant par l'Île-de-France, le soleil dominera largement et les températures resteront très élevées. 37 degrés à Rouen, Dijon et Bordeaux, 38 à Lyon, Limoges ou encore à Strasbourg et jusqu'à 40 à Toulouse.
0: Et à la une, le sud-ouest à nouveau en alerte.
1: Dans les Landes, près de 300 pompiers sont mobilisés depuis hier soir à une soixantaine de kilomètres au sud-est de Biscarrosse. Près de Rennes, le feu de Saint-Just est désormais stabilisé. Et en Loire-Atlantique, près de 2000 campeurs ont dû être évacués hier à Guérande après un départ de feu à proximité d'un camping. Le sinistre est désormais fixé. Un adolescent de 15 ans a été mis en examen après la mort de deux pompiers dans les flammes le 21 juillet dernier aux abords de l'aéroport de Bordeaux-Mérignac. Son frère aîné, qui avait été placé en garde à vue, a finalement été disculpé et remis en liberté. Les pompiers réclament davantage de moyens. 9 organisations syndicales ont rencontré hier le ministère de l'Intérieur sans avancée concrète. Les syndicats annoncent désormais une mobilisation nationale le 29 septembre prochain pour dénoncer le manque d'effectifs. Dans le reste de l'actualité, si vous prenez la route ce week-end, Bison Futé classe la journée orange dans le sens des retours, avec même du rouge en région PACA. Demain, les difficultés seront importantes dans les deux sens, avec une journée noire annoncée en Auvergne-Rhône-Alpes. Des ralentissements sont attendus jusqu'à lundi. Cette étude, à présent, 67% des Français estiment qu'il est possible de partir en vacances en voiture électrique. C'est 15 points de plus que l'année dernière, mais une bonne organisation reste indispensable pour réussir son voyage. Lucille Bouisson, chargée de mobilité chez Que Choisir Ensemble, nous donne quelques conseils avant de prendre le volant en électrique.
2: Définir son itinéraire en avance et repérer les bornes de recharge disponibles, sachant que les planificateurs d'itinéraires qui sont disponibles le font aussi en temps réel. En tout cas, toutes les aires sont équipées. Les routes nationales, c'est plus compliqué, et les autoroutes bretonnes aussi. Il reste des zones blanches un petit peu pour les longs trajets, mais globalement, en termes d'équipement du réseau autoroutier, c'est bien.
1: Des propos recueillis par Irina Capron. Attention aussi sur les rails ce week-end, des perturbations sont attendues en Normandie, la faute à un mouvement social. Enfin, prudence dans les airs avec un mouvement de grève chez EasyJet. 40 vols pourraient être annulés.
0: Et en mode sport, de nouvelles médailles pour les Français.
1: Au championnat d'Europe de natation, Maxime Grousset sur 100 mètres papillon et Marie-Ambre Molu sur 50 mètres d'eau décroche l'argent. En athlétisme aussi, Alice Finot prend également l'argent, tandis que Marie-Julie Bonin repart avec du bronze à la perche.
0: Et allez les Bleus!

0: 7h37 dans la voiture avec Chéri FM, c'est la playlist 2000 et votre horoscope.
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0: L'horoscope de ce 14 août. Avec les béliers, une personne de votre entourage pourrait enfin vous dévoiler ses sentiments, tandis qu'en couple, une petite escapade serait parfaite pour vous retrouver. Taureau, vous recherchez du vrai et du sincère côté cœur. Le signe...
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0: Oui, le signe Chéri FM du jour. Effectivement, c'est les Gémeaux, votre charme agit et une belle reconnaissance professionnelle pourrait vous donner un vrai coup de boost. Vous êtes clairement sur la bonne voie. Cancer, une rencontre inattendue pourrait créer une jolie complicité. Lion, ne laissez pas le passé vous empêcher d'ouvrir votre cœur. Une belle rencontre se profile. Vierge, une nouvelle fonction ou un beau projet pourrait vous être proposé. Votre sérieux et votre rigueur commencent à payer. On passe aux balances. Un nouveau cap se prépare côté cœur avec peut-être un engagement ou un projet à deux, tandis que votre expérience est particulièrement valorisée au travail. Scorpion, gardez l'esprit ouvert. Une personne que vous connaissez déjà pourrait bien vous surprendre. Sagittaire, l'amour retrouve une belle sérénité et votre sens de l'écoute pourrait même attirer une personne qui ne vous laisse pas indifférent. Capricorne, rien ne semble pouvoir perturber votre optimisme aujourd'hui. On passe au Verseau. Un vent de fraîcheur souffle sur votre quotidien ce vendredi et c'est peut-être justement le moment de tourner la page pour vous ouvrir à de nouvelles envies. Et les poissons pour terminer, vous prenez le temps de vous écouter et de faire le point sur vos envies pendant qu'au travail, votre calme vous permet de sortir du lot. Allez, Auréa nous rejoint maintenant dans le réveil chéri de l'été et aussi dans quelques minutes votre collector de l'été. On reste ensemble sur Chéri FM. Bon réveil, 7h39.

Chérie FM, la journée démarre avec toute l'équipe du Réveil Chéri de l'été, sans faute. Nicolas Bourboin, notamment dans quelques minutes, ce sera à 7h50 pour le collecteur de l'été. Et direction 2002 ce vendredi. Et la playlist 2000 avec Shakira, et vous l'entendez, Jojo aussi très vite. On touche à rien. Allez, on reste ensemble sur Chérie FM. 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

0: Quel plaisir, ça, c'est la playlist 2000 de Chéri FM.
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0: Et il est 7h50, c'est votre rendez-vous. Et aussi à tout moment, hein, sur l'appli Chéri FM en podcast, le collector de l'été. On se remémore des souvenirs de vacances avec Nicolas Bourboin. Bonjour Nicolas.
2: Bonjour et j'espère que vous êtes prêts. Car attention, aujourd'hui on va travailler votre déhanché. Quelques notes qui suffisent à vous rappeler un clip mythique. Une certaine Shakira, inconnue à l'époque, sort de l'océan et finit par se déhancher sur les rochers. De quoi réchauffer la planète. Nous sommes en 2001, c'est le phénomène Whenever, Wherever. Il faudra attendre 2002 pour que le titre perce en France et devienne un hit de l'été. Mais savez-vous de quoi parle Shakira ? Eh bien, dans cette chanson écrite par la star colombienne elle-même, on parle de l'amour à distance, n'importe quand, n'importe où, si on traduit mot à mot. Un thème universel qui propulse Shakira. Elle décroche un Latin Grammy Award et vend 8,5 millions d'albums, en pole position dans plusieurs pays dont la France, l'Australie ou encore la Nouvelle-Zélande, où depuis la flûte de Pan est passée de complètement has-been à totalement tendance.
0: Merci beaucoup et on l'écoute maintenant, Nicolas. Voilà, Shakira sur Chéri FM. Bon réveil.

0: Shakira et sa flûte de pan pour démarrer cette nouvelle journée sur Chéri FM. 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Je vous laisse aller voir tout ça. Et à bientôt 8h, c'est Nelly Furtado. Furtado, elle nous rejoint, tout comme Kevin Little et Britney Spears sur Chéri FM, la playlist 2000.
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0: bientôt le week-end. Vous écoutez Chérie FM. On retrouve l'essentiel de l'actualité à 8h et la playlist 2000 juste après Nelly Furtado et Kevin Little.
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0: À 8h, Damien Hottemuller. Bonjour Damien.
2: Bonjour Axel et bonjour à tous.
0: La fin de la canicule se profile, mais il va encore faire très chaud aujourd'hui.
2: Oui, un air un peu plus frais commence effectivement à arriver par le nord-ouest, mais 75 départements restent en vigilance orange canicule des Pays de la Loire jusqu'à l'Auvergne-Rhône-Alpes en passant par l'Occitanie. Le soleil sera largement au rendez-vous. Côté température, eh bien comptez 32 degrés à Rennes, 33 à Nice, 38 à Lille, Strasbourg et Lyon et encore 40 à Paris et Toulouse.
0: Et de nouveaux records de température enregistrés hier.
2: Avec 42,5 degrés relevés dans le Cher, 42 en Ardèche et plus de 41 degrés en Charente et en Gironde. Les 40 degrés ont également été dépassés à Rennes et Angers. Débuté le 28 juillet, cette vague de chaleur a dépassé en durée celle de 2003 avec 17 jours de forte température. C'est dans ce contexte que les incendies restent une menace majeure. Un nouveau feu inquiète les autorités dans les Landes avec près de 600 hectares de végétation qui ont déjà brûlé. Environ 280 sapeurs-pompiers sont mobilisés pour contenir les flammes qui se sont approchées hier soir du village de Luglon, un secteur déjà durement touché fin juillet par un incendie qui avait ravagé 3700 hectares. Des pompiers qui restent mobilisés et qui réclament toujours davantage de moyens. Après une rencontre hier au ministère de l'Intérieur, les syndicats se disent déçus. Ils annoncent une mobilisation nationale le 29 septembre et 3 jours de manifestation à Paris. Au cœur de leurs revendications, des recrutements massifs et une modernisation rapide de la sécurité civile. Dans le reste de l'actualité, le site des impôts a été piraté fin juin. Près de 700 000 contribuables pourraient être concernés par le vol de données. Les personnes touchées seront prochainement prévenues par les services de l'État. Si vous prenez la route ce week-end, Bison Futé classe la journée orange dans le sens des retours avec même du rouge en région PACA. Demain, les difficultés seront importantes dans les deux sens avec une journée noire annoncée en Auvergne-Rhône-Alpes. Des ralentissements sont attendus jusqu'à lundi. Si vous êtes sur le point de partir justement en vacances, vous allez peut-être faire une visite guidée. S'il y a un métier qui a bien évolué, c'est celui de guide. Plus question de réciter un texte par cœur avec tout un tas de dates. Les visites doivent être toujours plus vivantes pour continuer d'attirer les touristes. C'est le credo de Virginie Saporito, alias la petite guide, elle exerce dans la Drôme.
3: Alors déjà, il faut être passionné. Il faut transmettre aussi tout ce que tu sais. Donc là, c'est vraiment l'histoire des villages, les traditions. Et moi, j'aime bien m'appuyer sur ce qui est un petit peu insolite. J'aime bien aller chercher ce que les gens ne connaissent pas. Donc je fais beaucoup de recherches toute l'année parce que je suis très curieuse, je balade beaucoup. Et en fait, c'est quand je balade que je m'aperçois de quelque chose. Tiens, c'est bizarre, pourquoi il y a cette statue-là? Et après, je fais des recherches et c'est là que je peux créer une visite insolite.
2: Une interview de Cyril Sanchez.
0: Et enfin, un petit air de France 98 en foot.
2: La Fédération française a officialisé hier le staff de l'équipe de France qui épaulera le nouveau sélectionneur Zinedine Zidane. Il a fait donc appel à son ancien coéquipier champion du monde, Fabien Barthez.
4: Trop de bonnes nouvelles, ça. On a hâte de le voir sur le banc.
2: Ce crâne rasé le plus connu de France.
4: Ah, c'est ça.

14 août, la journée démarre avec Chéri FM. Axel Perry avec vous ce vendredi. Et une bonne fête aux Évrards ce matin. Je sais pas si vous êtes nombreux. En tout cas, voilà, bonne fête. Les anniversaires du jour, à commencer par David Hallyday, 60 ans. Mr. V aussi, le youtubeur qui fête ses 33 ans. Et une légende du basket, membre de la Dream Team de 92, Magic Johnson. Grosse info musicale qui était tombée un 14 août en 1985. Le King of Pop venait de racheter pour presque 50 millions de dollars ATV Music, qui détenait notamment les droits de publication de la plupart des chansons des Beatles. Et alors le plus fou dans tout ça, c'est que Paul McCartney avait justement conseillé à Michael Jackson de s'intéresser aux droits musicaux quelques années auparavant. Bon, maintenant, notre retour dans les années 2000 et direction 2004. Le 14 août 2004, le numéro 1 en France, c'était Aventura Obsession. Il venait de rentrer au classement, il allait y rester en tête du classement français 7 semaines consécutives. C'est juste dingue. Allez, bon réveil en tout cas avec Chéri FM. Le réveil chéri de l'été qui reste avec vous, Kevin Little, Britney Spears, Matt Pokora aussi avant la météo des plages. 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

0: Chérie FM, ce vendredi on profite du café et on passe du café justement au bruit des vagues, enfin presque. Bon, c'est déjà la météo des plages, c'est déjà bien. Avec Damien Hottmüller, bonjour Damien.
1: Bonjour Axel et bonjour à tous.
0: Avec Damien c'est encore mieux.
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0: Et on commence notre tour des plages par la Manche.
1: Direction Cancale et Saint-Malo, le soleil sera bien présent ce vendredi. Côté température, l'ambiance sera nettement plus respirable avec environ 24 degrés à la mi-journée.
0: Et puis on descend vers la Vendée.
1: Ouais, au Sable d'Olonne, grand soleil et 32 degrés sont attendus cet après-midi. L'eau sera autour de 20 degrés et la mer devrait rester calme. Drapeau vert attendu sur les plages surveillées du secteur. Cap maintenant vers les Landes et la côte basque. Quelques passages nuageux pourraient voiler le ciel. Sur le sable, comptez tout de même entre 26 et 30 degrés et une eau à 25 degrés.
0: Sympa. Et pour terminer, direction la Méditerranée.
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0: 28 degrés à 7,31 à Argelès-sur-Mer et jusqu'à 32 degrés à Nice. La Méditerranée sera toujours aussi agréable avec une eau à 27 degrés. Mais attention au soleil, l'indice UV sera donc de 8.
1: Donc on évite de crêver, c'est quoi, cramer comme des merguez?
0: Crayer comme des saucisses. Chacun sa référence.
1: On sent que c'est les vacances. Hein.
0: Ouais.
1: Bon, n'oubliez pas la SPF 50 d'ailleurs. Hein.
0: Exactement.
1: Ah, il faut que tu la prennes dans la valise. Hein.
0: Bon. Elle est déjà dedans.
1: À très vite. Bonnes vacances avec Chérie FM, l'appli mobile pour nous emporter partout d'ailleurs. Avec Rihanna et Amel Bent. Bon réveil, vous écoutez Chérie FM.

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Et si vous êtes sur la plage ce matin, pensez-y, marchez pieds nus dans le sable, tant qu'il fait pas trop chaud et que c'est pas trop bouillant. Il y a une étude qui prouve que le sable sollicite plus les muscles des pieds et des jambes qu'un sol dur, tout en amortissant les impacts. Bah voilà, une petite balade sur la plage, et finalement vous faites du sport en plus. Du sport avec Chérie FM dans les écouteurs, c'est encore mieux. Dante Thomas et le King of Pop aussi très vite sur Chérie FM.

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0: 8h31, vous écoutez Chéri FM, l'horoscope arrive après Dante Thomas, la playlist 2000 et vos infos. Et l'essentiel, on voit ça avec Damien Hautemuller. Bonjour.
1: Bonjour Axel et bonjour à tous.
0: De la chaleur au programme de ce vendredi.
1: Oui, Météo France annonce la dernière journée de cette vague de chaleur avec 75 départements toujours en vigilance orange canicule. Les trois quarts du pays sont concernés, de la Vendée jusqu'au Var en passant par l'Île-de-France. Le soleil dominera largement et les températures resteront très élevées. 37 degrés à Rouen, Dijon et Bordeaux, 38 à Lyon, Limoges ou encore à Strasbourg et jusqu'à 40 degrés à Toulouse.
0: Et à la une, le sud-ouest à nouveau en alerte.
1: Dans les Landes, près de 300 pompiers sont mobilisés depuis hier soir. Selon un dernier bilan, 1100 hectares de végétation ont déjà brûlé. Près de Rennes, le feu de Saint-Just est désormais stabilisé. Et en Loire-Atlantique, près de 2000 campeurs ont dû être évacués hier à Guérande. Après le départ de feu à proximité d'un camping, le sinistre est désormais fixé. Un adolescent de 15 ans a été mis en examen après la mort de deux pompiers dans les flammes le 21 juillet dernier aux abords de l'aéroport de Bordeaux-Mérignac. Son frère aîné, qui avait été placé en garde à vue, a finalement été disculpé et remis mise en liberté. Les pompiers réclament davantage de moyens. 9 organisations syndicales ont rencontré hier le ministère de l'Intérieur sans avancée concrète. Les syndicats annoncent donc désormais une mobilisation nationale le 29 septembre pour dénoncer le manque d'effectifs. Dans le reste de l'actualité, une ancienne mannequin accuse la justice française de ne pas avoir suffisamment enquêté. Ebba Carlson annonce son intention d'assigner l'État pour déni de justice après la mort de Daniel Ciad, qu'elle accuse de l'avoir violé et qui était présenté comme un rabatteur présumé de Jeffrey Epstein. Pendant que le nucléaire tourne au ralenti, le solaire bat des records. La production nucléaire française est fortement perturbée par la sécheresse et les fortes chaleurs. A l'inverse, la production solaire a progressé de 17% en juin et en juillet, selon un rapport publié hier. Un mot de sport avec une nouvelle moisson de médailles pour les Français au championnat d'Europe de natation. Maxime Grousset sur 100 mètres papillon et Marie-Ambre Molu sur 50 mètres d'eau décrochent l'argent. En athlétisme, Alice Finot prend également de l'argent, tandis que Marie-Julie Bonin repart avec du bronze à la perche.
0: Et enfin, plus de la moitié des Français possèdent un animal de compagnie.
1: Et partir en vacances sans lui, c'est forcément une organisation. Si certains optent pour les pensions, d'autres préfèrent les pet-sitters. Une formule qui a ses avantages, comme nous le dit Olivier, qui en a fait son métier.
2: Les pensions canines, c'est souvent plus cher que des visites à domicile effectuées par un pet-sitter. Ça peut être jusqu'à 2 fois moins cher, donc c'est pas négligeable. Ensuite, il y a bien évidemment l'idée que l'animal reste chez lui. Il est dans son environnement, il a ses repères, donc il va être moins angoissé en fait. L'autre problème aussi qui peut arriver en pension canine, c'est que il cohabite avec d'autres animaux. Donc parfois ça se passe mal. Au moins
1: une interview d'Oran
0: Gauss. Un peu court.
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0: King of Pop arrive très vite sur Chéri FM ce matin.
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0: Et votre horoscope en ce vendredi, le 14 août, on démarre par les béliers. Une personne de votre entourage pourrait enfin vous dévoiler ses sentiments. Taureau, vous recherchez du vrai et du sincère côté cœur et votre sensibilité vous permet aujourd'hui de renforcer les liens qui comptent.
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0: Et c'est pour vous les Gémeaux, votre charme agit et une belle reconnaissance professionnelle pourrait vous donner un vrai coup de boost. Vous êtes clairement sur la bonne voie. Cancer, une rencontre inattendu pourrait créer une jolie complicité pendant que vos projets professionnels avancent tranquillement. Les lions, ne laissez pas le passé vous empêcher d'ouvrir votre cœur. Une belle rencontre se profile et votre bonne énergie attire naturellement les autres. Vierge, une nouvelle fonction ou un beau projet pourrait vous être proposé. Votre sérieux et votre rigueur commencent à payer. Balance, un nouveau cap se prépare côté cœur avec peut-être un engagement ou un projet à deux, tandis que votre expérience est particulièrement valorisée au travail. Scorpion, gardez l'esprit ouvert. Une personne que vous connaissez déjà pourrait bien vous surprendre, alors que votre calme sera précieux au travail. Sagittaire, l'amour retrouve une belle sérénité et votre sens de l'écoute pourrait même attirer une personne qui ne vous laisse pas indifférent. Capricorne, rien ne semble pouvoir perturber votre optimisme aujourd'hui. Même côté travail, vous gardez le cap avec une belle confiance. Les Verseaux, un vent de fraîcheur souffle sur votre quotidien et c'est peut-être justement le moment de tourner la page pour vous ouvrir à de nouvelles envies. On termine l'horoscope avec les Poissons. Vous prenez le temps de vous écouter et de faire le point sur vos envies, pendant qu'au travail, votre calme vous permet de sortir du lot. Direction chérifm.fr pour l'horoscope au complet. Et la playlist 2000, comme promis, Michael Jackson pour démarrer cette nouvelle journée en route vers le week-end avec Chéri FM.

avec Chérie FM, bientôt le meilleur moment de la journée si vous êtes en vacances. Vous savez ce moment où on quitte la maison avec la serviette sous le bras? Ça, c'est l'ambiance d'été qu'on aime. Et avec Chérie FM, 14 août aujourd'hui, on va retrouver les tendances 2000 dans quelques minutes avec Vanessa Habib. On retournera au collège, au lycée aussi. On parlera

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0: Chérie FM, 8h49. Allez, on retourne à l'école ensemble.
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0: Ouais, c'est le retour des tendances 2000. Et Vanessa Habib avec nous pour terminer la semaine. Salut Vanessa.
3: Salut à tous. À quelques semaines de la rentrée scolaire, on remballe les maillots et on se prépare. Attention, tenue correcte exigée. Nous sommes au début des années 2000 et les directeurs d'établissements s'arrachent les cheveux. Les jeunes, c'est plus que c'était.
4: On n'aime pas trop les casquettes. On ne doit pas être comme à la plage ou comme en vêtements de détente, etc. Donc la tenue doit être décente.
3: On fait la chasse aux strings et aux caleçons qui dépassent. Les crop tops n'existaient pas encore, mais on ne voulait pas de nombrils qui se voient un peu trop, ni de pantalons taille trop basse. Un avis que partagent ou pas les ados des années 2000.
5: Je trouvais qu'ils abusaient un peu quand même. Parce que moi je trouve pas qu'il y en ait qui s'habillent vraiment vulgairement.
6: C'est pas pour choquer qu'on fait ça, donc si on monte notre nombril, c'est juste parce qu'il faisait chaud.
7: C'est normal, on n'a pas montré notre caleçon, ni notre string. Enfin, si on veut montrer notre caleçon, on n'a qu'à venir en caleçon.
3: Finalement, ça n'a pas beaucoup changé depuis les années 2000. Allez, tu me remontes ton baggy, Axel, et on se dit à demain.
0: Allez, je remonte ça alors. C'est vrai que ça ramène des souvenirs, les baggy. Merci Vanessa, bon week-end. Et avec Chérie FM, la playlist 2000 pour vos vacances. On retrouve Léon et Lewis maintenant. Bon réveil avec Chérie FM.

0: avec Chérie FM, peut-être bientôt les vacances pour vous. Le week-end arrive et ça va passer encore plus vite cette journée avec Marion qui sera là pour nous dès 9h. Salut Marion.
1: Salut Axel, salut à tous. Tu dis peut-être le début des vacances, à mon avis ça sent surtout la fin là.
0: Ouais, bon, avec le 15 août, je me dis que c'est peut-être encore les toutes dernières vacances.
1: Ouais, peut-être.
0: En tout cas, avec les chaleurs, Marion est arrivée avec un stock de brumisateurs dans le studio.
1: Oui,
0: je
1: vous dis pas. Ouais, j'ai décidé de rafraîchir un petit peu l'ambiance.
0: T'as bien raison, et puis aussi avec la playlist 2000.
1: Oui, les Black Eyed Peas.
0: On écoutera aussi, tiens, Céline Dion. Concert très bientôt, hein,
1: très bientôt, ça va changer.

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0: mercredi à tous, bonne fin de semaine, c'est Chérie FM avec vous, la playlist 2000 avec les Black Eyed Peas et Céline Dion, juste après vos infos, il est 9h.
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0: Retrouve tout de suite Damien Hautemuller. Bonjour Damien.
3: Bonjour Marion et bonjour à tous.
0: La canicule commence doucement à reculer, et bonne nouvelle.
3: Oui, un air plus frais gagne progressivement le nord-ouest, mais seulement 75 départements restent en vigilance orange. Vous êtes concernés si vous habitez entre la Seine-Maritime et l'Hérault. Côté ciel, le soleil dominera largement sur le pays. Côté température, comptez 32 degrés à Rennes, 33 à Nice, 38 à Lille, Strasbourg et Lyon et encore 40 à Paris et Toulouse. Si vous prenez la route ce week-end, Bison Futé classe la journée orange dans le sens des retours avec même du rouge en région PACA. Demain, les difficultés seront importantes dans les deux sens.
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0: Et à la une ce matin, Damien.
3: Des perturbations dans les airs et sur les rails. Également, ce week-end du 15 août, un mouvement social va impacter le trafic ferroviaire en Normandie. Selon les estimations de la SNCF, 80% des trajets seront assurés. Enfin, prudence aussi dans les airs avec un mouvement de grève chez EasyJet. 40 vols pourraient être annulés demain. On revient sur la route avec cette étude. À présent, 67% des Français estiment qu'il est possible de partir en voiture électrique en vacances. C'est 15 points de plus que l'année dernière. Mais une bonne organisation reste indispensable pour réussir son voyage. Lucille Buisson, chargée de mobilité chez Que Choisir Ensemble, nous donne quelques conseils avant de prendre le volant en électrique.
4: Définir son itinéraire en avance et repérer les bornes de recharge disponibles, sachant que les planificateurs d'itinéraires qui sont disponibles le font aussi en temps réel. En tout cas, toutes les aires sont équipés. Les routes nationales, c'est plus compliqué. Et les autoroutes bretonnes aussi. Il reste des zones blanches un petit peu pour les longs trajets. Mais globalement, en termes d'équipement du réseau autoroutier, c'est bien.
3: Des propos recueillis par Irina Capron. Dans le reste de l'actualité, direction les Landes, où plus de 1000 hectares de végétation sont partis en fumée. 280 pompiers sont mobilisés depuis hier pour maîtriser les flammes qui se sont rapprochées de Luglon. Les soldats du feu réclament toujours plus de moyens après leur rencontre avec le ministre de l'Intérieur hier. Les syndicats se disent déçus et annoncent une mobilisation nationale le 29 septembre, ainsi que 3 jours de manifestation à Paris. Ils demandent notamment davantage de recrutement et une modernisation de la sécurité civile. Attention à vos données personnelles, le site des impôts a été piraté fin juin. Près de 700 000 contribuables pourraient être concernés. Un site lié également à Santé publique France a été visé.
0: Enfin, une distinction pour une pop star américaine incroyable, Taylor Swift.
3: Oui, elle a intégré ce mardi le club des auteurs-compositeurs intronisés au Nashville Songwriters Hall of Fame. C'est pas facile à dire.
0: Non.
3: Elle devient la plus jeune artiste à réaliser un tel exploit et on le comprend.
0: Et bravo à elle. Merci, oui. Damien.
3: Bonne journée.
0: Bonne journée.
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0: Chérie FM 100% playlist 2000 tout l'été, 10h moins le quart, le réveil des vacanciers tout juste avec encore la marque du drap sur la joue. On prend le temps ce matin, peut-être le dernier week-end des vacances pour vous, il faut en profiter, il y a du monde annoncé sur la route ce week-end dans les deux sens de circulation, journée rouge et il y a même du noir dans le sud-est. Prudence sur les routes, ceinture attachée, pneus gonflés, playlist 2000 allumée bien sûr, hein, le chassé-croisé des stars Chérie FM avec cette rencontre Jay-Z, Alicia Keys. Il nous emmène à New York ce matin. Avant d'applaudir Jay-Z au Stade de France le mois prochain. Il y aura les Spice Girls aussi très vite et David Guetta sur Chérie FM. C'est reparti pour 30 minutes de musique sans interruption.
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1: Et vous avez du pot d'être tombé chez nous, vous aussi, chérie FM. C'est la playlist 2000, sans interruption. Le groupe L5 va arriver. On retrouve aussi la star des platines, David Guetta et les Pussycat Dolls sur chérie FM, 10h.
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0: 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Les sons les plus cultes de vos années 2000, on ne les a pas oubliés. Et c'est comme ça toute la journée. Mettez Chérie FM au réveil, vous verrez. La playlist 2000, les infos du Transat, les collecteurs de l'été, les tendances 2000, c'est dans le Réveil Chéri de l'été dès 6h demain. Réveil Chéri de l'été du week-end. Et vous restez branchés toute la journée. Chérie FM, la playlist 2000 qui ambiance les vacances avec ce matin le duo Outkast. On va écouter Miss Jackson très vite. Outkast, Evanescence, Avril Lavigne, c'est tout ça Chérie FM. Une demi-heure de musique sans interruption, c'est reparti.
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0: les plus cultes de la génération Chérie FM, comme Mousse qui va arriver au nom de la rose, 50 Cent et aussi Evanescence. Il est 11h, bonne matinée.
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Bonne matinée à tous, merci d'écouter Chéri FM. La vague playlist 2000 envahit la France à mesure que la vague de chaleur, elle, s'éloigne. On va mieux respirer ce week-end, hein, ça va faire du bien. Christophe Maé sur Chéri FM, on va retrouver ensuite Niels Barclay.

0: playlist 2000, peut-être sur la route pour ce week-end du 15 août. Faites bien attention, soyez prudents au volant et quand vous arriverez à bon port, peut-être en fin de journée, pensez à mettre Chéri FM, les vacances vont bien démarrer avec Chéri Summer Party dès 19h, les soirées Chéri FM qui donnent directement envie d'enfiler les tongs et de partir danser sur le sable avant même de déballer les affaires. 19h chaque soir cet été, Chéri Summer Party, et faire la fête avec Britney Spears, bah c'est la base. Elle sera là avant midi sur Chéri FM, Britney. Katy Perry aussi dans les prochaines secondes et MC Solar. Une demi-heure de musique sans interruption, c'est sur Chéri FM.
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0: mardi, on se sert une belle plâtrée de playlist 2000 avec les Black Eyed Peas qui arrivent, Billy Crawford et aussi Céline Dion sur Chéri FM.
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0: Chérie FM, ça c'est le super pouvoir de la playlist 2000. Réveiller des souvenirs bien enfouis en vous avec tous les titres cultes qui ont bercé la génération Chérie FM. Et parmi eux, une chanteuse qui a retrouvé le chemin de la scène cet été sur les différentes dates de la Kermesse Festival. Hier soir, c'était à Toulouse. C'est la Rousseau qui va arriver sur Chérie FM et ça va faire très très plaisir à Marie, Stéphanie et Justine en vacances entre copines du côté de Narbonne. Ça va chanter très fort au bord de la piscine. La Rousseau. Forcément, c'est dans la playlist 2000 sur Chérie FM. C'est calé pour vous ce midi, de même que Star Sailor, Kelly Clarkson et Camini sur Chérie FM.
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Chérie FM, c'est ça aussi la playlist 2000, un générique cultissime de série Smallville. Dans les années 2000, on s'en souvient, c'était la fameuse trilogie du samedi qu'on attendait toute la semaine. Smallville, Charm, Buffy, le caméléon aussi. On a vécu de belles années télé hein, à l'époque. Et pour revivre toutes ces bonnes sensations, ces bons souvenirs années 2000, écoutez Chérie FM le matin avec les tendances 2000 dans le réveil chéri de l'été. On revient sur tous ces phénomènes qui ont marqué la décennie. Soyez branchés Chérie FM dès le début de journée. En plus, chez nous, la musique ne s'arrête jamais. Don't stop the music. Rihanna va arriver sur Chérie FM. Avec Shakira aussi et le groupe Sugababes pour de nouveau une demi-heure de musique sans interruption sur Chérie FM.

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0: vendredi, ce soir, week-end, voire même vacances, Cher IFM en voiture avec vous. La playlist 2000, Magic System, Rihanna sur Cher IFM, 13h.
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presque sur Chéri FM. Ça fait du bien de se réveiller tous les matins avec le réveil chéri de l'été. Et j'ai envie de vous dire encore plus le week-end. Parce que oui, le week-end, il y a aussi le réveil chéri de l'été avec encore plus de titres dans la playlist 2000. Encore plus de bonne humeur. Tous vos rendez-vous de l'été, branchez-vous sur Chéri FM demain matin dès 6h. L'émission parfaite pour prendre la route tôt. Peut-être direction les vacances. Peut-être ce soir aussi pour vous. Vous allez prendre le départ en vacances. Ça va être trop cool. En tout cas, ce début d'après-midi, on commence au chill avec la playlist 2000 en non-stop avec Pink dans le prochain quart d'heure. Il y aura aussi Amel Bent ou encore Jennifer Lopez sur Chéri FM.

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0: Vous écoutez Chérie FM et vous faites bien, vous sentez un petit peu là, hein. Ouais, l'heure des vacances qui arrive à grands pas. Spoiler alert, je vous le dis, il va y avoir du monde ce week-end sur la route. Mais quand c'est les vacances qui nous attendent au bout, j'ai envie de dire, c'est pas grave, on aime bien être dans les bouchons. Surtout avec la playlist 2000. Ce qui arrive dans le prochain quart d'heure avant 14h, il y a les Pussycat Dolls. Ce titre incroyable. Il y aura aussi Christophe Maé qui s'apprête à partir en tournée partout en France et Emilia sur Chérie FM.
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0: 14h encore à l'apéro en vacances. Il n'y a plus d'heure en vacances. Hein. Voici Tribal King et Michael Jackson dans la playlist 2000 sur Chéri FM.
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0: Vous écoutez Chérie FM. Il y a deux teams pendant les vacances. D'ailleurs, il y a ceux qui prennent leur brunch, vous savez, en terrasse du Mobile Home, ça le matin, le midi. C'est pas grave, c'est un brunch à part dans toutes les sens. Et il y a ceux qui prendront le petit déjeuner bien servi à l'hôtel aussi, réservé depuis longtemps. Ça y est, c'est le moment d'en profiter. Bonnes vacances avec la playlist 2000, Anastasia, qui sera en concert Chérie FM à la rentrée. Ça, c'est en octobre. On l'attend avec impatience. À Paris, ça va être incroyable. Maroon 5, Timbaland aussi assis avec vous en voiture. C'est Chérie FM. Bonne route.
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Chérie FM avec vous, et je ne sais pas si vous avez vu, mais il y a Apple qui devrait sortir cette année un iPhone entièrement en verre. Alors, je ne sais pas si on va voir toute la mécanique à l'intérieur, mais en tout cas, c'est stylé. J'attends de voir le prix tout de même, on les connaît Apple. Craig David Sting, juste après Timbaland, maintenant sur Chérie FM.

bel après-midi avec Chérie FM. Et il y a un Américain ou une Américaine qui doit passer une bonne après-midi en ce moment, je vous le dis, puisqu'en Amérique, la dernière personne qui a gagné au loto a gagné 1 milliard de dollars. Milliard, même plus les millions. Moi, je me rends même pas compte de la somme tellement c'est énorme. Voilà, c'est le plus gros gain de l'histoire du loto en Amérique. Voilà, si jamais il veut faire un virement, du coup, je donne mon RIB. Là, c'est le FR67. Je vais peut-être le donner en antenne. Je vais l'appeler directement, mais faut que je révise mon anglais. Pour ça, il y a Christine Emiliane. C'est parfait pour réviser un petit peu l'anglais en voiture. C'est dans la playlist 2000. Il y aura aussi Najwa Belizel ou encore Jamelia sur Chérie FM.

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0: J'espère que vous allez bien en mode bronzage au bord de la piscine avec la Playlist 2000 sur l'enceinte connectée. Voici Vita Jamelia maintenant sur Chérie FM 15h.
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0: Je vous fais une confidence sur Chéri FM pour fêter votre départ en vacances. J'ai ce qu'il vous faut. Mais oui, ne changez rien, c'est Chéri FM. Chéri Summer Party dès 19h tous les soirs. Place au plus gros hit des années 2000 pour entamer ces vacances, la bien méritée que vous avez attendue depuis un petit moment. Sauf si vous avez réservé la dernière minute. Et ben voilà, pendant une heure, on va gratter dans vos souvenirs. Vous allez voir les souvenirs que vous allez avoir des années 2000. C'est incroyable. Dans celui-ci, 2008, Lady Gaga arrive dans le prochain quart d'heure. La playlist 2000 pour vous accompagner peut-être sur la route en ce moment, aux dernières journées de travail. Il y a aussi Katy Perry, Superbus, Bruno Mars sur Chéri FM. Ne changez rien.
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0: Sur Chéri FM, je sais que pendant vos vacances, vous allez certainement envoyer des SMS à vos proches pour donner des nouvelles. J'ai vu qu'il y a une personne qui a créé, écoutez bien, une application de messagerie qui permet d'envoyer des SMS, mais par pigeon voyageur virtuel. Voilà, le SMS donc met quelques temps à arriver. Et même des fois, il n'est pas livré parce qu'il est arrivé malheureux au pigeon. Ça existe, c'est vrai. En tout cas, ce qui est bien livré, c'est la playlist 2000. Elle va arriver à bon port. Sur Chéri FM, tout ce qu'on aime, Gwen Stefani arrive, Kesha aussi, Tiziano Ferro sur Chéri.
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0: à fond avec la playlist 2000 sur Chéri FM. Vous êtes peut-être déjà parti depuis plusieurs heures en route vers les vacances, les pieds sur l'accélérateur, le frein, l'embrayage et bientôt la piscine. Oui, quel bonheur. À vous les soirées du camping, les danses aussi faites par les animateurs, la navette gratuite, ça pour aller à la plage, très pratique. La super aide, super chère aussi, mais c'est pas grave parce que c'est les vacances. Amusez-vous bien avec la playlist 2000. Britney Spears vous accompagne sur la route, la classe quand même. Eminem arrive aussi et le groupe Maroon 5 va faire de la place, ça fait du monde.
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avec Chérie FM. Quand je repense à leur concert incroyable Maroon 5 était au château de Chambord. Cette année, c'était même cet été. Une prochaine date en France, on espère. Maroon 5 s'est calé dans la playlist 2000. Juste après Sia et Corneille sur Chérie FM.

0: Vous écoutez Chérie FM, peut-être à côté de Lisieux en ce moment dans le Calvados, il y a un panneau de la commune qui affiche 63 degrés. Oui, il y a un thermomètre juste à côté de la place, 50 degrés. Aussi gros coup de chaud sur les panneaux qui sont en plein soleil, les pauvres. Mettez-les à l'ombre. Enfin, c'est des températures caniculaires qui vont s'arrêter ce week-end. Allez, bonne route avec la clim et la playlist 2000. Positif toujours. Matthew Stone arrive avant le 17-20 Didi Bonicel sur Chérie FM. Il y aura aussi Lady ou encore Vanessa Carlton sur Chérie FM.
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0: vous souhaite une très belle fin d'après-midi, un bon week-end avec la playlist de Mille à suivre, Shine It Wayne et 50 Cent juste après la Minute Info sur Chéri FM, 17h.
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0: Et la Minute Info de ce vendredi sur Chéri FM est en direct avec Samuel Coiffard. Salut Samuel.
3: Salut Didier, bonsoir à tous.
0: On démarre avec la météo avec presque une bonne nouvelle car les températures vont progressivement baisser à partir de demain.
3: Oui, il fera encore chaud mais un peu moins. 83 départements sont toujours en vigilance orange canicule mais des orages samedi puis dimanche vont nous permettre de respirer un peu. Demain, comptez jusqu'à 38 degrés à Saint-Etienne, 34 à Montpellier et Paris, 26 à Biarritz. Et encore un week-end très chargé sur les routes. Journée classée orange ce vendredi dans le sens des retours. Demain, ce sera rouge partout en France dans les deux sens et noir en Auvergne-Rhône-Alpes. Ensuite, ce sera orange dimanche et lundi.
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0: Que faut-il retenir de l'actualité de ce vendredi, Samuel?
3: Et c'est une surprise. L'interdiction des réseaux sociaux aux moins de 15 ans a été censurée aujourd'hui par le Conseil constitutionnel. Les sages estiment que la mesure porte une atteinte disproportionnée à la liberté d'expression. Un point sur l'incendie en cours dans les Landes. Le feu a déjà parcouru plus de 1100 hectares et la situation est jugée défavorable par la préfecture. Plus de 500 personnes ont été évacuées. À retenir aussi, la plateforme des impôts a été piratée. Selon la Direction Générale des Finances Publiques, quelques centaines de milliers d'usagers sont concernés.
0: Et pour terminer, Samuel, je suis désolé. Vous allez l'avoir dans la tête toute la soirée. Ça précise pour le troisième volet de La Reine des Neiges.
3: Eh oui, Disney a partagé un premier aperçu. On découvre ainsi les nouveaux looks des personnages Elsa et Anna, ainsi qu'Olaf, Sven et Christophe, qui sont en tenue de soirée. Alors peut-être le mariage entre Anna et Christophe, qui sait? Réponse le 24 novembre.
0: Ouais, et il devrait faire beaucoup plus frais si tout va bien.
3: Eh oui, carrément. Et on aura aussi un quatrième film déjà annoncé de La Reine des Neiges.
0: Je vais vous dire, Samuel est incollable sur La Reine des Neiges. Je suis très impressionné. À tout à l'heure, 18h.
3: À tout à l'heure.
0: On est parti pour la playlist 2000 en mode week-end, 17h02, on est en direct jusqu'à 20h avec Shine It Wayne et tout de suite 50 Cent sur Chéri FM.

0: Belle fin d'après-midi avec Chérie FM.
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0: Ouais, il fait chaud, je sais, il fait chaud. 17h16, on est en direct, en mode de week-end d'ailleurs. Ça roule plutôt bien aujourd'hui, vendredi. Nous avons moins de 400 km de bouchons sur toute la France. Ça va être un peu plus chargé, et c'est rien de le dire, pour le chassé-croisé traditionnel du 15 août. Et la musique de Chérie FM, c'est évidemment la playlist 2000 qui vous accompagne tout à l'heure à 17h30. Restez bien avec nous pour le premier collector, car j'ai retrouvé un CD de titre d'un duo électro-suisse des années 2000. Mais oui, ça existe! On va découvrir tout ça ensemble, 17h30. Et puis d'ici là, Atomic Kitten, Kenji et Anastasia, ce classique d'Anastasia qui arrive juste après la météo sur Chérie FM.

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1: À 17h21, 83 départements sont en vigilance orange à la canicule, du Morbihan à la Côte d'Azur en passant par l'Île-de-France. 9 sont en vigilance jaune. Demain samedi, des orages sont attendus sur le centre, le massif central, le sud-ouest, la vallée du Rhône et la Corse. Un ciel voilé des pays de la Loire au Grand Est et puis du soleil partout ailleurs. Il fera de 24 à 38 degrés demain sur la moitié nord et de 26 à 40 sur la moitié sud. Bel été et bon week-end avec Chérie FM. La playlist 2000 continue maintenant avec Anastasia.

0: Chérie FM, c'est la radio qui vous met de bonne humeur avec la playlist de Bill. Avant 18h, on va se régaler avec De La Soul et Chaka Khan en duo, Pink et Janet Jackson. Il est déjà 17h31.
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0: C'est l'heure du collector, comme tout au long de cet été, tous les jours, 17h30 et 18h30 de collector. On va fouiller pour vous dans la discothèque de Bill de Chérie FM. Et pour le premier collector d'aujourd'hui, j'ai choisi le plus grand tube du duo électro-suisse Shakedown. Alors vous allez l'entendre, c'est un mélange de dance, de disco avec un soupçon de funk, un titre qui a extrêmement bien fonctionné en Belgique lors de sa sortie au printemps 2002. Il a été également numéro 1 du top dance australien et britannique. Et je me suis dit que c'était pas mal de vous le faire redécouvrir. Voici At Night, le duo suisse Shakedown.

0: quand c'est si bon, c'est forcément la playlist 2000 de Chéri FM, 17h42. En mode de week-end aujourd'hui, vendredi, tout à l'heure à 18h avec Samuel Coiffard. Dans la Minute Info, nous irons respirer l'air de la Normandie avec le festival de Deauville qui se prépare, mine de rien, ça arrive dans 3 semaines. Et puis pour vous accompagner, que vous soyez en week-end encore au travail ou sur la route, dans la prochaine demi-heure de la playlist 2000, il y aura Pink pour vous sur Chéri FM, mais aussi Shaggy, Zao et un grand classique de Janet Jackson à suivre avant 18h.
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0: Ambiance guitare sur Chéri FM avec Zao dans la playlist 2000. Et juste après la Minute Info, il y aura Mika et un grand classique de Shaggy. Bon week-end avec Chéri FM, il est déjà 18h tout pile.
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0: Et la Minute Info avant de partir en week-end sur Chéri FM, c'est avec Samuel Coiffard. Salut Samuel.
2: Salut Didier, bonsoir à tous.
0: On démarre avec la météo et encore de la chaleur au programme demain samedi.
2: 83 départements sont toujours en vigilance orange canicule, mais avec les orages prévus demain et dimanche, les températures vont progressivement baisser. Demain, on attend jusqu'à 38 degrés à Lyon, 34 à Paris et Montpellier, 33 à Nice et en Corse. Et sur les routes, soyez prudents pour ce week-end du 15 août. Bison futé, voie rouge demain partout en France, dans les deux sens de circulation. Ce sera même noir en Auvergne-Rhône-Alpes. Ensuite, dimanche et lundi, ce sera encore orange.
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0: Et que retient-on de l'actualité aujourd'hui, Samuel ?
2: Le feu dans les Landes continue de progresser. La situation est jugée défavorable par la préfecture. Plus de 1100 hectares de végétation sont déjà partis en fumée et 525 personnes ont été évacuées. Le gouvernement doit revoir sa copie. L'interdiction des réseaux sociaux pour les moins de 15 ans a été retoquée par le Conseil constitutionnel. Emmanuel Macron demande au Premier ministre de réécrire une loi qui sera soumise au printemps. En revanche, ça passe pour la loi fin de vie qui va créer un droit à l'aide à mourir. Le Conseil constitutionnel a aussi validé la loi d'urgence agricole.
0: Et puis Samuel, on en sait un peu plus sur le festival de Deauville qui commence le 4 septembre.
2: Et oui, 13 films seront en compétition cette année. 52e édition du festival du film américain de Deauville. C'est le comédien français Rouge Dizem qui présentera le jury. Et les acteurs Ethan Hawke et l'oscarisé Brendan Fraser seront honorés. Le festival se tiendra du 4 au 13 septembre.
0: Voilà, vous allez pouvoir respirer l'air de la Normandie en regardant quelques bons films. Samuel, je te souhaite un bon week-end.
2: Et un bon week-end
0: bon
2: à toi.
0: Retour à Chéri FM Limoges.
2: Exactement, voilà, dès lundi.
0: On embrasse les Limougeaux et bon courage dans le Paris-Limoges.
2: Ouais, super.
0: C'est à quelle heure ?
2: À 19h30, ah, voilà. Sans la clim.
0: Vous allez croiser Samuel dans le train, ouais, ça va être très sympa. Samuel, tu reviens quand tu veux, évidemment.
2: Belle soirée.
0: Bonne soirée, 18h02, soyez les bienvenus sur Chéri FM à 19h, ce sera Chéri Summer Party. Et puis d'ici là, Mika, Amel Bent et tout de suite Shaggy sur Chéri FM.

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0: Eh oui, nous sommes là en direct pour bien terminer cette semaine de congés et de vacances. J'étais en train de penser au week-end du 15 août et vous serez très nombreux, chassés et croisés évidemment samedi sur les routes, avec encore pas mal de chaleur en cette fin de journée. On a dépassé les 40 degrés à Carcassonne et à Romorantin, une série de 39 degrés à Tours, Chartres, Blois, Carpentras, Paris, Roissy, Melun. Ça devrait légèrement baisser à partir de demain. D'ici là, la playlist 2000 vous accompagne. Histoire de vous rafraîchir, un classique d'Alicia Keys arrive juste après la météo. Il y aura aussi Nathalie Imbruglia. Et on va zouker sur Magic System sur Chéri FM.
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0: plages de Méditerranée. Il fera dans l'eau 18 à 22 degrés sur la Manche, 20 à 24 sur l'Atlantique, 26 à 28 degrés sur la Méditerranée, de 28 à 30 degrés dans l'eau en Corse. Bel été avec Chérie FM et la playlist de 1000 qui vous accompagne avec tout de suite Alicia Keys.
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0: Chérie FM, c'est la radio qui sent bon l'été. Ça fait du bien avec Jay-Z et Beyoncé, Taylor Swift et Lady Gaga qui arrivent avant 19h.
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0: Deuxième et dernier collector pour aujourd'hui, vendredi. On adore ressortir tous ces titres des années 2000 qu'on avait un petit peu oubliés. Le deuxième collector que j'ai choisi pour vous aujourd'hui est l'un des gros cartons d'un groupe britannique qu'on n'entend plus assez. Et c'est bien pour ça que vous allez vous régaler grâce à Chérie FM. Il s'agit de Jamiroquai, avec ce titre sorti en mai 99 sur leur quatrième album. Et je suis certain que ça va vous rappeler de très très bons souvenirs. C'est très très bien produit. Voici Can't Eat. Jamiroquai, c'est le deuxième collector de ce vendredi sur Chérie FM. 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

0: Vous écoutez Chéri FM, la radio idéale pour bien terminer cette semaine. Et alors, nous vivons un bel été au cinéma, en tout cas, évidemment. Alors, il y a effectivement l'effet canicule, mais aussi le phénomène Spider-Man Brand New Day. C'est un véritable carton. Il vient de franchir les 5 millions d'entrées en France en seulement 2 semaines. Et puis, l'autre carton de cet été, c'est évidemment le magnifique Odyssée de Christopher Nolan qui devrait atteindre les 6 millions d'entrées. Histoire de se rafraîchir et surtout de passer un bon moment avec de belles histoires. 18h44, nous sommes en direct avec les tout débuts de la carrière de Lady Gaga dans la prochaine demi-heure de Chéri FM. Il y aura aussi Indila, le duo Nelly et Kelly Rowland. Et puis, bien entendu, à 19h, vous l'attendez, Chéri Summer Party.
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0: Je souhaite un très bon week-end avec la playlist 2000 de Chéri FM. Et il est temps d'ouvrir Chéri Summer Party de ce vendredi avec Super Funk Mystique. Et tout de suite, voici Bob Sinclair. Il est 19h.
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0: très bon début de soirée sur Chéri FM avec Brandy dans la playlist 2000 l'aphrodisiaque.
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0: Je parle du titre de Brandy évidemment, mais si on peut rendre service, on est là pour ça. 19h15, on est en direct jusqu'à 20h dans Chéri Summer Party, l'émission qui fait danser les glaçons avant qu'ils fondent ce week-end. Ce sera le grand chassé-croisé du mois d'août, du week-end du 15 août. La circulation sera très chargée, notamment en Auvergne-Rhône-Alpes et traditionnellement, évidemment, sur l'A7 en direction de la Méditerranée. Alors que vous soyez en vacances, en week-end ou pas du tout, la playlist de Bill de Chéri FM est là pour vous dans Chéri Summer Party. Que vous soyez en FM, en DAB+, ou sur l'appli Chéri FM. Les Black Eyed Peas arrivent dans la prochaine demi-heure. Il y aura aussi Coldplay. Et puis quand les années 80 rencontrent les années 2000, c'est Maria Carré qui sera là pour vous sur Chéri FM juste après la météo.
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20: Avec 83 départements actuellement en vigilance orange, à la canicule du Morbihan à la Côte d'Azur en passant par l'Île-de-France, 9 sont en vigilance jaune. Demain samedi, des orages sont attendus sur le centre, le massif central, le sud-ouest, la vallée du Rhône et la Corse. Le ciel sera voilé des pays de la Loire au Grand Est. Un large soleil sur la Bretagne, la Normandie, la Provence et la Côte d'Azur. Les températures seront encore très chaudes. Demain, 24 à 38 degrés attendus sur la moitié nord et de 26 à 40 sur la moitié sud. Et votre rendez-vous de l'été, c'est Chérie Summer Party qui continue maintenant avec les Black Eyed Peas.
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0: Chéri Summer Party tout l'été, 19h-20h en direct sur Chéri FM avec ce tube de Indeep revisité par Mariah Carey et Busta Rhymes à 19h45 tout à l'heure à partir de 20h. Comme tous les soirs, la playlist 2000 en version 100% chanson française pour Chéri Frenchy. Et puis dans le prochain quart d'heure de Chéri Summer Party, c'est Yves Larocque qui arrive. 2007, Rise Up, Yves Larocque, le DJ suisse, et puis Gwen Stefani aussi. Allons-y. C'est la suite de Chéri Summer Party en direct jusqu'à 20h sur Chéri FM.
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0: Chérie, ce bar party revient demain à 19h sur Chérie FM. Je souhaite un bon week-end et de bonnes vacances. C'est Chérie Frenchy qui démarre maintenant avec Céline Dion. Et tout de suite, voici Matt Pokora sur Chérie FM. Il est 20h.
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